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c'est pourquoi nous sommes sans crainte quand la terre est bouleversée et que les montagnes chancèlent au cœur des mers. Oui, l'Éternel des armées est avec nous. Le Dieu de Jacob est

Si quelqu'un est en Christ, il est une nouvelle créature. Les choses anciennes sont passées. Voici, toutes choses sont devenues nouvelles. Merci Seigneur, merci Seigneur. Merci Seigneur parce que maintenant je suis une nouvelle créature. Gloire à toi Seigneur Jésus, toi seul mérite la gloire.

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Tu as pour nous un refuge et un appui, un secours qui ne manque jamais dans la détresse. C'est pourquoi nous sommes sans crainte quand la terre est bouleversée et que les montagnes chancèlent le cœur des mers. Oui, l'Éternel des armées est avec nous. Le Dieu de Jacob

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Si quelqu'un est en Christ, il est une nouvelle créature. Les choses anciennes sont passées. Voici, toutes choses sont devenues nouvelles. Merci Seigneur, merci Seigneur. Merci Seigneur parce que maintenant je suis une nouvelle créature. Gloire à toi Seigneur Jésus, toi seul mérite la gloire.

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4: 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Avant que nous gardions la République dominicaine, il faut nous garder nous-mêmes, nous. 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Ça veut dire que il y a deux réalités que nous prenons. C'est facile. Et bien content que Johnny conclue comme ça. C'est la même conclusion que m'a tiré tout. 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
4: Ah mon cher, donc de qui pays n'a parlé là? Je dis à un contrat signé avec firme Evergreen et 500 plus de 500 millions de dollars américains pour 10 ans. 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Vous comprenez? Mais qui résultat ça débaille? Hein? Qui amélioration que tu as jamais joué? Contrat signé, peut-être. Film 9, vous me lâchez en Libye,
5: ça
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6: 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Donc, nous avons mis en contexte en deux parties. La première partie, elle était consacrée, si vous voulez, à rendre un hommage, un dernier hommage à Maestri Amation Jean au niveau de Kinskoff. Et deuxième partie, nous avons essayé de garder cette partie du rapport du groupe d'experts qui concernait trafic, Zamak Munition, Cap Fête.
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0: 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Merci pour fidélité ou attention. Ou à suivre journal Creole, première occasion, espace Grand Boulevard. 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
1: 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C'est Sissi qui est en tête avec 18 points. En deuxième, Arsenal gagne 15 points. 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On dit que le classement, c'est Barcelone qui est en tête avec 24 points. En deuxième, Atlético de Madrid, il y a 19 points. En troisième, Betis, il y a 19 points. 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Classement, c'est Fribourg qui est en tête avec 13 points. En deuxième, Dortmund gagne 13 points. En troisième, Bayern gagne 11 points. Quatrième, Vekissen, il gagne 10 points. 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En Italie, pour le clôturer, on a un championnat européen. 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Rendez-vous avec Sport La Cébelle à 2h pour Sport Commun. 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

0: Amis auditeurs, salut. Vous écoutez l'organisation de prière Un pain de vie du centre de la Floride au numéro 302-201-10, extension 80-04-98, chaque jour, du lundi au vendredi, 6h AM, 11h AM et 11h PM, dirigé par la sœur Ocléane Honoré et ses collaborateurs depuis Spring Valley, New York, ayant un collège de directeurs, M. Fritz Aristide, M. Jodel Aristide, chaque jour, du lundi au vendredi, midi, 1h PM. Nous vous remercions de ce que vous nous permettez d'entrer chez vous en vue d'assiéger ensemble le trône de la grâce. Nous bénissons le Dieu Trinitaire, Père, Fils et Saint-Esprit, qui tient dans sa main l'âme de tout ce qui vit, le souffle de toute chair d'homme. En lui, nous avons la vie, le mouvement et l'être. Car à tous ceux qui l'ont reçu et à ceux qui croient en son nom, Jésus-Christ a donné le pouvoir de devenir enfants de Dieu. Merci de nous rejoindre et bonne audition.
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0: Jérémie, chapitre 1er, verset 11 jusqu'au verset 19. Lecture, parole, bon Dieu, va faire. Non, Jérémie, chapitre 1er, verset 11 jusqu'au verset 19. La parole de l'Éternel me fut adressée en ces mots. Que vois-tu, Jérémie? Je répondis. Je vois une branche d'amandier. Et l'Éternel me dit, tu as bien vu, car je veille sur ma parole pour l'exécuter. La parole de l'Éternel me fut adressée une seconde fois en ces mots. Que vois-tu? Je répondis, je vois une chaudière bouillante, bouillante du côté du septentrion. Et l'Éternel me dit, c'est du septentrion. Septentrion que la calamité se répandra sur tous les habitants du pays. Car voici, je vais appeler tous les peuples des royaumes du septentrion, dit l'Éternel. Ils viendront et placeront chacun leur siège à l'entrée des portes de Jérusalem, contre ses murailles tout alentour et contre toutes les villes de Juda. Je prononcerai mes jugements contre eux à cause de toute leur méchanceté, parce qu'ils m'ont abandonné et ont offert de l'encens à d'autres dieux, et parce qu'ils se sont prosternés devant l'ouvrage de leurs mains. Et moi, et toi, Saint-Terrain, lève-toi et dis-leur tout ce que je t'ordonnerai. Ne tremble pas en leur présence de peur que je ne te fasse trembler devant eux. Voici, je t'établis en ce jour sur tout le pays comme une ville forte, une colonne de fer et un mur d'airain contre les rois de Juda, contre ses chefs, contre ses sacrificateurs et contre le peuple du pays. Ils te feront la guerre, mais ils ne te vaincront pas, car je suis avec toi pour te délivrer, dit l'Éternel. Ils te feront la guerre, mais ils ne te vaincront pas. Car je suis avec toi pour te délivrer, dit l'Éternel. Parole du Seigneur. Oui, Jésus, t'en prie, ben nous force pour nous arriver, ben nous force pour ne pas tomber. Ben nous approcher devant lui, pour nous réclamer présence lui, demander force pour nous camper dans tout moment difficile. 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
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Mais conditions, faut accepter Christ. 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Mais est-ce que vous croyez? Est-ce que vous acceptez Christ? 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
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Est-ce qu'on rencontre avec les amis? 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Et je dis, en fin de compte, nous voulons dire Jérémie, c'est le livre de la victoire, de l'amour et de la grâce de Dieu. Je vais répéter encore, parce que je dis, si je dois continuer à chercher vérité qui gagne dans le livre Jérémie, nous avons passé des années ensemble avec nous. Mais l'important, nous fait pour devoir, nous baouillons introduction. Mais nous demandons, on va aller lire tout le livre. 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